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2: Bonjour à tous et à toutes. Le défi Wind, c'est à la plage des Chalets à Gruissan-Plage du 14 au 16 mai. Chaque année, Gruissan se transforme en théâtre des rêves pour tous ceux qui cherchent à repousser les limites de la glisse. Ces événements ne sont pas juste des compétitions, ils sont une célébration de la liberté et de l'adrénaline. Après le spectacle sur l'eau, rendez-vous à terre pour déambuler entre les stands du village glisse. Au-delà du sport, vous profiterez de nombreuses animations et des soirées musicales au bord de la plage. Alors que vous soyez un rider aguerri ou un spectateur émerveillé, ne manquez pas ce rendez-vous avec l'exceptionnel. Gruissan vous attend pour vivre des moments de pure magie où l'esprit de la glisse souffle plus fort que jamais. Le défi Wind, c'est le plus grand rassemblement mondial de windsurfers. Ici, amateurs et pros partagent la même ligne de départ pour une aventure humaine et sportive hors du commun. Artiste à suivre, c'est à Bugarache du 14 au 15 mai. Comme chaque année, le festival Artiste à suivre propose en parallèle des expositions une programmation artistique riche et pluridisciplinaire. Tout au long du festival, des artistes du spectacle vivant, poètes, musiciens, danseurs, clowns et chanteurs investiront rues, jardins et places de village. L'heure des assassins, c'est à Carcassonne au théâtre Jalary le 19 mai à 20h30. Après le succès du cercle de Whitechapel et les voyageurs du crime, Julien Lefebvre récidive avec une nouvelle comédie policière riche en rebondissements dont l'action se situe au début du XXe siècle dans l'univers feutré d'un célèbre théâtre londonien. Nuit des musées au musée de l'imprimerie à Limoux le 23 mai de 18h à 22h. Visite sur le thème de la typographie de Gutenberg à nos jours. Démonstration d'impression, explication d'autres styles d'impression comme la lithographie et la gravure taille douce. Pour fêter ses 20 ans, le musée archéologique de Bram vous invite à un voyage dans le temps à l'occasion des journées historiques organisées le samedi 23 et dimanche 24 mai. Tout au long du week-end, le parc des Essarts se transformera en campement gallo-romain et médiéval où ateliers, démonstrations et rencontres feront revivre les gestes et les savoir-faire d'autrefois. C'est un week-end festif, immersif et accessible à tous pour découvrir l'histoire autrement au plus près des collections du musée. Fête de la nature, une clairière, des chênes, un moulin à eau. C'est le 24 mai de 14h30 à 16h30. L'association Le Moulin de la Pommelle organise un atelier d'écriture dans le cadre de la fête de la nature. L'atelier est ouvert à 12 personnes à partir de 16 ans. En parallèle, un atelier libre de dessin pour enfants et jeunes sera à disposition. Une visite du moulin est prévue à partir de 15h30. Une buvette sur place permet de se poser sous les chênes. L'association de danse La Murietta organise un spectacle le 30 mai au théâtre Naloba de Penautier. Tarif unique 15€, gratuit pour les moins de 12 ans. Au programme Bollywood, flamenco, cabaret et guitare flamenco. La 6e édition de la fête de l'environnement sera organisée par la mairie de Bram dans le parc des Essarts le 30 mai dès 10h. Au programme, des animations familiales, des jeux, de la grimpe dans les arbres, un marché bio et artisanal, des ateliers, une conférence animée par Serge Zaka, des démonstrations et des spectacles rythmeront cette journée. La ville de Carcassonne présente l'édition 2026 de la fête du Tour. Animation 100% gratuite, les équipements sont fournis. À 14h, accueil et ouverture des stands, départ de différentes sorties de vélo, animation non-stop, ouverte à tous. Parcours d'initiation vélo encadré par les éducateurs de la ville, sensibilisation à la sécurité routière, atelier initiation et de découverte, atelier réparation et entretien et jeux de loi par Carcavélo, stand associatif et animation. Marché des producteurs de pays, c'est le 27 juin de 9h à 18h à la cité médiévale Place du Prado. Les marchés de producteurs de pays vous garantissent des produits en direct du producteur au consommateur. Ici, pas d'intermédiaire, juste de la qualité, de la fraîcheur et surtout de la convivialité. Réservés exclusivement aux producteurs fermiers et artisans, ces marchés mettent à l'honneur toute la richesse du territoire audois. Un événement proposé par l'association Bienvenue à la ferme, la ville de Carcassonne et la Chambre d'agriculture de l'Aude. Merci de votre attention, c'était votre agenda sur Contact FM Occitanie.
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1: 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Malika Le Guen.
2: Bonjour à tous et à toutes. Le défi Wind, c'est à la plage des Chalets à Gruissan-Plage du 14 au 16 mai. Chaque année, Gruissan se transforme en théâtre des rêves pour tous ceux qui cherchent à repousser les limites de la glisse. Ces événements ne sont pas juste des compétitions, ils sont une célébration de la liberté et de l'adrénaline. Après le spectacle sur l'eau, rendez-vous à terre pour déambuler entre les stands du village glisse. Au-delà du sport, vous profiterez de nombreuses animations et des soirées musicales au bord de la plage. Alors que vous soyez un rider aguerri ou un spectateur émerveillé, ne manquez pas ce rendez-vous avec l'exceptionnel. Gruissan vous attend pour vivre des moments de pure magie où l'esprit de la glisse souffle plus fort que jamais. Le défi Wind, c'est le plus grand rassemblement mondial de windsurfers. Ici, amateurs et pros partagent la même ligne de départ pour une aventure humaine et sportive hors du commun. Artiste à suivre, c'est à Bugarach du 14 au 15 mai. Comme chaque année, le festival Artiste à suivre propose en parallèle des expositions une programmation artistique riche et pluridisciplinaire. Tout au long du festival, des artistes du spectacle vivant, poètes, musiciens, danseurs, clowns et chanteurs investiront rues, jardins et places de village. L'heure des assassins, c'est à Carcassonne au théâtre Jalary le 19 mai à 20h30. Après le succès du cercle de Whitechapel et les voyageurs du crime, Julien Lefebvre récidive avec une nouvelle comédie policière riche en rebondissements dont l'action se situe au début du XXe siècle dans l'univers feutré d'un célèbre théâtre londonien. Nuit des musées au musée de l'imprimerie à Limoux le 23 mai de 18h à 22h. Visite sur le thème de la typographie de Gutenberg à nos jours. Démonstration d'impression, explication d'autres styles d'impression comme la lithographie et la gravure taille douce. Pour fêter ses 20 ans, le musée archéologique de Bram vous invite à un voyage dans le temps à l'occasion des journées historiques organisées le samedi 23 et dimanche 24 mai. Tout au long du week-end, le parc des Essarts se transformera en campement gallo-romain et médiéval où ateliers, démonstrations et rencontres feront revivre les gestes et les savoir-faire d'autrefois. C'est un week-end festif, immersif et accessible à tous pour découvrir l'histoire autrement au plus près des collections du musée. Fête de la nature, une clairière, des chênes, un moulin à eau. C'est le 24 mai de 14h30 à 16h30. L'association Le Moulin de la Pommelle organise un atelier d'écriture dans le cadre de la fête de la nature. L'atelier est ouvert à 12 personnes à partir de 16 ans. En parallèle, un atelier libre de dessin pour enfants et jeunes sera à disposition. Une visite du moulin est prévue à partir de 15h30. Une buvette sur place permet de se poser sous les chênes. L'association de danse La Murietta organise un spectacle le 30 mai au théâtre Naloba de Penautier. Tarif unique 15 euros, gratuit pour les moins de 12 ans. Au programme Bollywood, flamenco, cabaret et guitare flamenco. La 6e édition de la fête de l'environnement sera organisée par la mairie de Bram dans le parc des Essarts le 30 mai dès 10h. Au programme, des animations familiales, des jeux, de la grimpe dans les arbres, un marché bio et artisanal, des ateliers, une conférence animée par Serge Zaka, des démonstrations et des spectacles rythmeront cette journée. La ville de Carcassonne présente l'édition 2026 de la fête du Tour. Animation 100% gratuite, les équipements sont fournis. À 14h, accueil et ouverture des stands, départ de différentes sorties de vélo, animation non-stop, ouverte à tous. Parcours d'initiation vélo encadré par les éducateurs de la ville, sensibilisation à la sécurité routière, atelier initiation et de découverte, atelier réparation et entretien et jeu de loi par Carcavélo, stand associatif et animation. Marché des producteurs de pays, c'est le 27 juin de 9h à 18h à la cité médiévale Place du Prado. Les marchés de producteurs de pays vous garantissent des produits en direct du producteur au consommateur. Ici, pas d'intermédiaire, juste de la qualité, de la fraîcheur et surtout de la convivialité. Réservés exclusivement aux producteurs fermiers et artisans, ces marchés mettent à l'honneur toute la richesse du territoire audois. Un événement proposé par l'association Bienvenue à la ferme, la ville de Carcassonne et la Chambre d'agriculture de l'Aude. Merci de votre attention, c'était votre agenda sur Contact FM Occitanie.
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Bonjour, l'homme de 23 ans qui a été interpellé après le meurtre d'une adolescente de 14 ans dans l'Aisne a été mis en examen pour assassinat sur mineur de moins de 15 ans et viol, puis placé en détention provisoire. Lors de ses deux derniers interrogatoires ainsi que devant le magistrat instructeur, il a fait usage de son droit au silence, mais il avait précédemment reconnu sa présence au moment des faits et avoir attaqué la victime au couteau. Le patron des députés socialistes Boris Vallaud quitte la direction du PS avec l'ensemble du courant qu'il représente. Cela n'empêche pas Olivier Faure de rester à la tête du parti, même s'il n'est plus majoritaire et se retrouve isolé. Ce départ illustre l'exacerbation des tensions au sein du PS, notamment autour de la question de la primaire de la gauche que souhaite Olivier Faure, mais que refuse Boris Vallaud. Un Ukrainien résident en France depuis 2021 a été écroué pour crime contre l'humanité. Il est soupçonné de sévices entre 2016 et 2019 à la prison de Donetsk en Ukraine, alors sous le contrôle de séparatistes pro-russes soutenus par Moscou. Des affrontements ont éclaté hier dans le détroit d'Ormuz entre l'Iran et les États-Unis. De nouveaux accros ont cessé le feu au moment où Washington attend une réponse de Téhéran à sa dernière proposition d'accord. Les tensions ont aussi augmenté sur le front libanais. Le Hezbollah a affirmé avoir lancé des missiles sur une base militaire du nord d'Israël en réponse à des frappes israéliennes. Le navire MV Andrews est attendu dans l'archipel espagnol des Canaries ce dimanche, alors que l'OMS a confirmé le signalement de 8 cas, dont 5 confirmés d'antivirus. Hier, l'enquête autour du patient zéro se poursuivait, mais l'Argentine ne peut confirmer à ce stade l'origine de la contagion. C'est la fin de ce flash, une très bonne journée à notre écoute.

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1: 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Malika Le Guen.
2: Bonjour à tous et à toutes. Le défi Wind, c'est à la plage des Chalets à Gruissan-Plage du 14 au 16 mai. Chaque année, Gruissan se transforme en théâtre des rêves pour tous ceux qui cherchent à repousser les limites de la glisse. Ces événements ne sont pas juste des compétitions, ils sont une célébration de la liberté et de l'adrénaline. Après le spectacle sur l'eau, rendez-vous à terre pour déambuler entre les stands du village glisse. Au-delà du sport, vous profiterez de nombreuses animations et des soirées musicales au bord de la plage. Alors que vous soyez un rider aguerri ou un spectateur émerveillé, ne manquez pas ce rendez-vous avec l'exceptionnel. Gruissan vous attend pour vivre des moments de pure magie où l'esprit de la glisse souffle plus fort que jamais. Le défi Wind, c'est le plus grand rassemblement mondial de windsurfers. Ici, amateurs et pros partagent la même ligne de départ pour une aventure humaine et sportive hors du commun. Artiste à suivre, c'est à Bugarache du 14 au 15 mai. Comme chaque année, le festival Artiste à suivre propose en parallèle des expositions une programmation artistique riche et pluridisciplinaire. Tout au long du festival, des artistes du spectacle vivant, poètes, musiciens, danseurs, clowns et chanteurs investiront rues, jardins et places de village. L'heure des assassins, c'est à Carcassonne au théâtre Jalary le 19 mai à 20h30. Après le succès du cercle de Whitechapel et les voyageurs du crime, Julien Lefebvre récidive avec une nouvelle comédie policière riche en rebondissements dont l'action se situe au début du XXe siècle dans l'univers feutré d'un célèbre théâtre londonien. Nuit des musées au musée de l'imprimerie à Limoux le 23 mai de 18h à 22h. Visite sur le thème de la typographie de Gutenberg à nos jours. Démonstration d'impression, explication d'autres styles d'impression comme la lithographie et la gravure taille douce. Pour fêter ses 20 ans, le musée archéologique de Bram vous invite à un voyage dans le temps à l'occasion des journées historiques organisées le samedi 23 et dimanche 24 mai. Tout au long du week-end, le parc des Essarts se transformera en campement gallo-romain et médiéval où ateliers, démonstrations et rencontres feront revivre les gestes et les savoir-faire d'autrefois. C'est un week-end festif, immersif et accessible à tous pour découvrir l'histoire autrement au plus près des collections du musée. Fête de la nature, une clairière, des chênes, un moulin à eau. C'est le 24 mai de 14h30 à 16h30. L'association Le Moulin de la Pommelle organise un atelier d'écriture dans le cadre de la fête de la nature. L'atelier est ouvert à 12 personnes à partir de 16 ans. En parallèle, un atelier libre de dessin pour enfants et jeunes sera à disposition. Une visite du moulin est prévue à partir de 15h30. Une buvette sur place permet de se poser sous les chênes. L'association de danse La Murietta organise un spectacle le 30 mai au théâtre Naloba de Penautier. Tarif unique 15 euros, gratuit pour les moins de 12 ans. Au programme Bollywood, flamenco, cabaret et guitare flamenco. La 6e édition de la fête de l'environnement sera organisée par la mairie de Bram dans le parc des Essarts le 30 mai dès 10h. Au programme, des animations familiales, des jeux, de la grimpe dans les arbres, un marché bio et artisanal, des ateliers, une conférence animée par Serge Zaka, des démonstrations et des spectacles rythmeront cette journée. La ville de Carcassonne présente l'édition 2026 de la fête du Tour. Animation 100% gratuite, les équipements sont fournis. À 14h, accueil et ouverture des stands, départ de différentes sorties de vélo, animation non-stop, ouverte à tous. Parcours d'initiation vélo encadré par les éducateurs de la ville, sensibilisation à la sécurité routière, atelier initiation et de découverte, atelier réparation et entretien, et jeux de loi par Carcavélo, stand associatif et animation. Marché des producteurs de pays, c'est le 27 juin de 9h à 18h à la cité médiévale Place du Prado. Les marchés de producteurs de pays vous garantissent des produits en direct du producteur au consommateur. Ici, pas d'intermédiaire, juste de la qualité, de la fraîcheur et surtout de la convivialité. Réservés exclusivement aux producteurs fermiers et artisans, ces marchés mettent à l'honneur toute la richesse du territoire audois. Un événement proposé par l'association Bienvenue à la ferme, la ville de Carcassonne et la Chambre d'agriculture de l'Aude. Merci de votre attention, c'était votre agenda sur Contact FM Occitanie.
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Bonjour, l'homme de 23 ans qui a été interpellé après le meurtre d'une adolescente de 14 ans dans l'Aisne a été mis en examen pour assassinat sur mineur de moins de 15 ans et viol, puis placé en détention provisoire. Lors de ses deux derniers interrogatoires ainsi que devant le magistrat instructeur, il a fait usage de son droit au silence, mais il avait précédemment reconnu sa présence au moment des faits et avoir attaqué la victime au couteau. Le patron des députés socialistes, Boris Vallaud, quitte la direction du PS avec l'ensemble du courant qu'il représente. Cela n'empêche pas Olivier Faure de rester à la tête du parti, même s'il n'est plus majoritaire et se retrouve isolé. Ce départ illustre l'exacerbation des tensions au sein du PS, notamment autour de la question de la primaire de la gauche que souhaite Olivier Faure, mais que refuse Boris Vallaud. Un Ukrainien résident en France depuis 2021 a été écroué pour crime contre l'humanité. Il est soupçonné de sévices entre 2016 et 2019 à la prison de Donetsk en Ukraine, alors sous le contrôle de séparatistes pro-russes soutenus par Moscou. Des affrontements ont éclaté hier dans le détroit d'Ormuz entre l'Iran et les États-Unis. De nouveaux accros ont cessé le feu au moment où Washington attend une réponse de Téhéran à sa dernière proposition d'accord. Les tensions ont aussi augmenté sur le front libanais. Le Hezbollah a affirmé avoir lancé des missiles sur une base militaire du nord d'Israël en réponse à des frappes israéliennes. Le navire MV Andrews est attendu dans l'archipel espagnol des Canaries ce dimanche, alors que l'OMS a confirmé le signalement de 8 cas, dont 5 confirmés d'antivirus. Hier, l'enquête autour du patient zéro se poursuivait, mais l'Argentine ne peut confirmer à ce stade l'origine de la contagion. C'est la fin de ce flash, une très bonne journée à notre écoute.

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2: Bonjour à tous et à toutes. Le défi Wind, c'est à la plage des Chalets à Gruissan-Plage du 14 au 16 mai. Chaque année, Gruissan se transforme en théâtre des rêves pour tous ceux qui cherchent à repousser les limites de la glisse. Ces événements ne sont pas juste des compétitions, ils sont une célébration de la liberté et de l'adrénaline. Après le spectacle sur l'eau, rendez-vous à terre pour déambuler entre les stands du village glisse. Au-delà du sport, vous profiterez de nombreuses animations et des soirées musicales au bord de la plage. Alors que vous soyez un rider aguerri ou un spectateur émerveillé, ne manquez pas ce rendez-vous avec l'exceptionnel. Gruissan vous attend pour vivre des moments de pure magie où l'esprit de la glisse souffle plus fort que jamais. Le défi Wind, c'est le plus grand rassemblement mondial de windsurfers. Ici, amateurs et pros partagent la même ligne de départ pour une aventure humaine et sportive hors du commun. Artiste à suivre, c'est à Bugarache du 14 au 15 mai. Comme chaque année, le festival Artistes à suivre propose en parallèle des expositions une programmation artistique riche et pluridisciplinaire. Tout au long du festival, des artistes du spectacle vivant, poètes, musiciens, danseurs, clowns et chanteurs investiront rues, jardins et places de village. L'heure des assassins, c'est à Carcassonne au théâtre Jean Larry le 19 mai à 20h30. Après le succès du cercle de Whitechapel et les voyageurs du crime, Julien Lefebvre récidive avec une nouvelle comédie policière riche en rebondissements dont l'action se situe au début du XXe siècle dans l'univers feutré d'un célèbre théâtre londonien. Nuit des musées au musée de l'imprimerie à Limoux le 23 mai de 18h à 22h. Visite sur le thème de la typographie de Gutenberg à nos jours. Démonstration d'impression, explication d'autres styles d'impression comme la lithographie et la gravure taille douce. Pour fêter ses 20 ans, le musée archéologique de Bram vous invite à un voyage dans le temps à l'occasion des journées historiques organisées le samedi 23 et dimanche 24 mai. Tout au long du week-end, le parc des Essarts se transformera en campement gallo-romain et médiéval où ateliers, démonstrations et rencontres feront revivre les gestes et les savoir-faire d'autrefois. C'est un week-end festif, immersif et accessible à tous pour découvrir l'histoire autrement au plus près des collections du musée. Fête de la nature, une clairière, des chênes, un moulin à eau. C'est le 24 mai de 14h30 à 16h30. L'association Le Moulin de la Pommelle organise un atelier d'écriture dans le cadre de la fête de la nature. L'atelier est ouvert à 12 personnes à partir de 16 ans. En parallèle, un atelier libre de dessin pour enfants et jeunes sera à disposition. Une visite du moulin est prévue à partir de 15h30. Une buvette sur place permet de se poser sous les chênes. L'association de danse La Murietta organise un spectacle le 30 mai au théâtre Naloba de Penautier. Tarif unique 15 euros, gratuit pour les moins de 12 ans. Au programme Bollywood, flamenco, cabaret et guitare flamenco. La 6e édition de la fête de l'environnement sera organisée par la mairie de Bram dans le parc des Essarts le 30 mai dès 10h. Au programme, des animations familiales, des jeux, de la grimpe dans les arbres, un marché bio et artisanal, des ateliers, une conférence animée par Serge Zaka, des démonstrations et des spectacles rythmeront cette journée. La ville de Carcassonne présente l'édition 2026 de la fête du Tour. Animation 100% gratuite, les équipements sont fournis. À 14h, accueil et ouverture des stands, départ de différentes sorties de vélo, animation non-stop, ouverte à tous. Parcours d'initiation vélo encadré par les éducateurs de la ville, sensibilisation à la sécurité routière, atelier initiation et de découverte, atelier réparation et entretien et jeu de loi par Carcavélo, stand associatif et animation. Marché des producteurs de pays, C'est le 27 juin de 9h à 18h à la cité médiévale Place du Prado. Les marchés de producteurs de pays vous garantissent des produits en direct du producteur au consommateur. Ici, pas d'intermédiaire, juste de la qualité, de la fraîcheur et surtout de la convivialité. Réservés exclusivement aux producteurs fermiers et artisans, ces marchés mettent à l'honneur toute la richesse du territoire audois. Un événement proposé par l'association Bienvenue à la ferme, la ville de Carcassonne et la Chambre d'agriculture de l'Aude. Merci de votre attention, c'était votre agenda sur Contact FM Occitanie.
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2: Bonjour à tous et à toutes. Le défi Wind, c'est à la plage des Chalets à Gruissan-Plage du 14 au 16 mai. Chaque année, Gruissan se transforme en théâtre des rêves pour tous ceux qui cherchent à repousser les limites de la glisse. Ces événements ne sont pas juste des compétitions, ils sont une célébration de la liberté et de l'adrénaline. Après le spectacle sur l'eau, rendez-vous à terre pour déambuler entre les stands du village glisse. Au-delà du sport, vous profiterez de nombreuses animations et des soirées musicales au bord de la plage. Alors que vous soyez un rider aguerri ou un spectateur émerveillé, ne manquez pas ce rendez-vous avec l'exceptionnel. Gruissan vous attend pour vivre des moments de pure magie où l'esprit de la glisse souffle plus fort que jamais. Le défi Wind, c'est le plus grand rassemblement mondial de windsurfers. Ici, amateurs et pros partagent la même ligne de départ pour une aventure humaine et sportive hors du commun. Artiste à suivre, c'est à Bugarach du 14 au 15 mai. Comme chaque année, le festival Artiste à suivre propose en parallèle des expositions une programmation artistique riche et pluridisciplinaire. Tout au long du festival, des artistes du spectacle vivant, poètes, musiciens, danseurs, clowns et chanteurs investiront rues, jardins et places de village. L'heure des assassins, c'est à Carcassonne au théâtre Jean Larry le 19 mai à 20h30. Après le succès du cercle de Whitechapel et les voyageurs du crime, Julien Lefebvre récidive avec une nouvelle comédie policière riche en rebondissements dont l'action se situe au début du XXe siècle dans l'univers feutré d'un célèbre théâtre londonien. Nuit des musées au musée de l'imprimerie à Limoux le 23 mai de 18h à 22h. Visite sur le thème de la typographie de Gutenberg à nos jours. Démonstration d'impression, explication d'autres styles d'impression comme la lithographie et la gravure taille douce. Pour fêter ses 20 ans, le musée archéologique de Bram vous invite à un voyage dans le temps à l'occasion des journées historiques organisées le samedi 23 et dimanche 24 mai. Tout au long du week-end, le parc des Essarts se transformera en campement gallo-romain et médiéval où ateliers, démonstrations et rencontres feront revivre les gestes et les savoir-faire d'autrefois. C'est un week-end festif, immersif et accessible à tous pour découvrir l'histoire autrement au plus près des collections du musée. Fête de la nature, une clairière, des chênes, un moulin à eau. C'est le 24 mai de 14h30 à 16h30. L'association Le Moulin de la Pommelle organise un atelier d'écriture dans le cadre de la fête de la nature. L'atelier est ouvert à 12 personnes à partir de 16 ans. En parallèle, un atelier libre de dessin pour enfants et jeunes sera à disposition. Une visite du moulin est prévue à partir de 15h30. Une buvette sur place permet de se poser sous les chênes. L'association de danse La Murietta organise un spectacle le 30 mai au théâtre Naloba de Penautier. Tarif unique 15€, gratuit pour les moins de 12 ans. Au programme Bollywood, flamenco, cabaret et guitare flamenco. La 6e édition de la fête de l'environnement sera organisée par la mairie de Bram dans le parc des Essarts le 30 mai dès 10h. Au programme, des animations familiales, des jeux, de la grimpe dans les arbres, un marché bio et artisanal, des ateliers, une conférence animée par Serge Zaka, des démonstrations et des spectacles rythmeront cette journée. La ville de Carcassonne présente l'édition 2026 de la fête du Tour. Animation 100% gratuite, les équipements sont fournis. À 14h, accueil et ouverture des stands, départ de différentes sorties de vélo, animation non-stop, ouverte à tous. Parcours d'initiation vélo encadré par les éducateurs de la ville, sensibilisation à la sécurité routière, atelier initiation et de découverte, atelier réparation et entretien et jeu de loi par Carcavélo, stand associatif et animation. Marché des producteurs de pays, C'est le 27 juin de 9h à 18h à la cité médiévale Place du Prado. Les marchés de producteurs de pays vous garantissent des produits en direct du producteur au consommateur. Ici, pas d'intermédiaire, juste de la qualité, de la fraîcheur et surtout de la convivialité. Réservés exclusivement aux producteurs fermiers et artisans, ces marchés mettent à l'honneur toute la richesse du territoire audois. Un événement proposé par l'association Bienvenue à la ferme, la ville de Carcassonne et la Chambre d'agriculture de l'Aude. Merci de votre attention, c'était votre agenda sur Contact FM Occitanie.
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C'est vrai qu'il fait un temps superbe pour un dimanche de février. Y'a ceux qui bronzent déjà sur l'herbe et ceux qui s'inquiètent des degrés. Les éléments sont en colère.

Bonjour, l'homme de 23 ans qui a été interpellé après le meurtre d'une adolescente de 14 ans dans l'Aisne a été mis en examen pour assassinat sur mineur de moins de 15 ans et viol, puis placé en détention provisoire. Lors de ses deux derniers interrogatoires ainsi que devant le magistrat instructeur, il a fait usage de son droit au silence, mais il avait précédemment reconnu sa présence au moment des faits et avoir attaqué la victime au couteau. Le patron des députés socialistes, Boris Vallaud, quitte la direction du PS avec l'ensemble du courant qu'il représente. Cela n'empêche pas Olivier Faure de rester à la tête du parti, même s'il n'est plus majoritaire et se retrouve isolé. Ce départ illustre l'exacerbation des tensions au sein du PS, notamment autour de la question de la primaire de la gauche que souhaite Olivier Faure, mais que refuse Boris Vallaud. Un Ukrainien résident en France depuis 2021 a été écroué pour crime contre l'humanité. Il est soupçonné de sévices entre 2016 et 2019 à la prison de Donetsk en Ukraine, alors sous le contrôle de séparatistes pro-russes soutenus par Moscou. Des affrontements ont éclaté hier dans le détroit d'Ormuz entre l'Iran et les États-Unis. De nouveaux accros ont cessé le feu au moment où Washington attend une réponse de Téhéran à sa dernière proposition d'accord. Les tensions ont aussi augmenté sur le front libanais. Le Hezbollah a affirmé avoir lancé des missiles sur une base militaire du nord d'Israël en réponse à des frappes israéliennes. Le navire MV Andrews est attendu dans l'archipel espagnol des Canaries ce dimanche, alors que l'OMS a confirmé le signalement de 8 cas, dont 5 confirmés d'antivirus. Hier, l'enquête autour du patient zéro se poursuivait, mais l'Argentine ne peut confirmer à ce stade l'origine de la contagion. C'est la fin de ce flash, une très bonne journée à notre écoute.

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1: Bonjour à tous et à toutes, voici les idées sorties dans le département de l'Aude. Le défi Wind, c'est à la plage des Chalets à Gruissan-Plage du 14 au 16 mai. Chaque année, Gruissan se transforme en théâtre des rêves pour tous ceux qui cherchent à repousser les limites de la glisse. Ces événements ne sont pas juste des compétitions, ils sont une célébration de la liberté et de l'adrénaline. Après le spectacle sur l'eau, rendez-vous à terre pour déambuler entre les stands du village glisse. Au-delà du sport, vous profiterez de nombreuses animations et des soirées musicales au bord de la plage. Alors que vous soyez un rider aguerri ou un spectateur émerveillé, ne manquez pas ce rendez-vous avec l'exceptionnel. Gruissan vous attend pour vivre des moments de pure magie où l'esprit de la glisse souffle plus fort que jamais. Le défi Wind, c'est le plus grand rassemblement mondial de windsurfers. Ici, amateurs et pros partagent la même ligne de départ pour une aventure humaine et sportive hors du commun. Artistes à suivre, c'est à Bugarach du 14 au 15 mai. Comme chaque année, le festival Artistes à suivre propose en parallèle des expositions, une programmation artistique riche et pluridisciplinaire. Tout au long du festival, des artistes du spectacle vivant, poètes, musiciens, danseurs, clowns et chanteurs investiront rues, jardins et places de village. L'heure des assassins, c'est à Carcassonne au théâtre Jean Larry, le 19 mai à 20h30. Après le succès du cercle de Whitechapel et les voyageurs du crime, Julien Lefebvre récidive avec une nouvelle comédie policière riche en rebondissements dont l'action se situe au début du XXe siècle dans l'univers feutré d'un célèbre théâtre londonien. Nuit des musées au musée de l'imprimerie à Limoux le 23 mai de 18h à 22h. Visite sur le thème de la typographie de Gutenberg à nos jours, démonstration d'impression, explication d'autres styles d'impression comme la lithographie et la gravure taille douce. Pour fêter ses 20 ans, le musée archéologique de Bram vous invite à un voyage dans le temps à l'occasion des journées historiques organisées le samedi 23 et dimanche 24 mai. Tout au long du week-end, le parc des Essarts se transformera en campement gallo-romain et médiéval où ateliers, démonstrations et rencontres feront revivre les gestes et les savoir-faire d'autrefois. C'est un week-end festif, immersif et accessible à tous pour découvrir l'histoire autrement au plus près des collections du musée. Fête de la nature, une clairière, des chênes, un moulin à eau. C'est le 24 mai de 14h30 à 16h30. L'association Le Moulin de la Pommelle organise un atelier d'écriture dans le cadre de la fête de la nature. L'atelier est ouvert à 12 personnes à partir de 16 ans. En parallèle, un atelier libre de dessin pour enfants et jeunes sera à disposition. Une visite du moulin est prévue à partir de 15h30. Une buvette sur place permet de se poser sous les chênes. L'association de danse La Murietta organise un spectacle le 30 mai au théâtre Naloba de Penautier. Tarif unique 15 euros, gratuit pour les moins de 12 ans. Au programme Bollywood, flamenco, cabaret et guitare flamenco. La 6e édition de la fête de l'environnement sera organisée par la mairie de Bram dans le parc des Essarts le 30 mai dès 10h. Au programme, des animations familiales, des jeux, de la grimpe dans les arbres, un marché bio et artisanal, des ateliers, une conférence animée par Serge Zaka, des démonstrations et des spectacles rythmeront cette journée. La ville de Carcassonne présente l'édition 2026 de la Fête du Tour. Animation 100% gratuite, les équipements sont fournis. À 14h, accueil et ouverture des stands, départ de différentes sorties de vélo, animation non-stop, ouverte à tous. Parcours d'initiation vélo encadré par les éducateurs de la ville, sensibilisation à la sécurité routière, atelier initiation et de découverte, atelier réparation et entretien et jeux de loi par Carcavélo, stand associatif et animation. Marché des producteurs de pays, C'est le 27 juin de 9h à 18h à la cité médiévale Place du Prado. Les marchés de producteurs de pays vous garantissent des produits en direct du producteur au consommateur. Ici, pas d'intermédiaire, juste de la qualité, de la fraîcheur et surtout de la convivialité. Réservés exclusivement aux producteurs fermiers et artisans, ces marchés mettent à l'honneur toute la richesse du territoire audois. Un événement proposé par l'association Bienvenue à la ferme, la ville de Carcassonne et la Chambre d'agriculture de l'Aude. Merci de votre attention. Retour à musique sur Contact FM Occitanie.
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0: Bonjour à tous et à toutes. Aujourd'hui, je vous propose de découvrir un événement qui se déroule le 16 mai à la basilique Saint-Nazaire et Cels à Carcassonne. Pour en parler, j'ai le plaisir de recevoir Nicole Barabès, présidente de l'association Saint-Jacques d'Albas. Nicole Barabès, bonjour.
1: Bonjour, merci de me recevoir.
0: Merci d'être avec nous. Alors pour commencer, pouvez-vous nous rappeler le but de votre association ?
1: Alors l'association Saint-Jacques d'Albas a été créée il y a maintenant 18 ans dans le but d'amener la musique classique en milieu rural puisque nous sommes installés dans un domaine viticole à côté de l'Orminervois et de façon à pouvoir faire bénéficier tout le monde de cette musique que l'on dit élitiste, réservée à certains et que nous avons voulu au contraire offrir à tout le monde et faire partager à tout le monde notre façon.
0: Vous avez un événement à venir, c'est un concert que vous proposez le 16 mai à 18h30 et cela se passe donc à la basilique Saint-Nazaire et Cels à Carcassonne. Pourquoi ce lieu ?
1: Alors, ce lieu, parce que mes liens d'amitié avec M. Bernard Soustrot, trompettiste, et qui était lui aussi, qui joue souvent avec M. Jean de Quint, qui est le titulaire de l'orgue de la cathédrale de Béziers, m'a amené à sortir du domaine Saint-Jacques, où nous faisons habituellement nos concerts, parce qu'il m'a semblé que c'était un événement majeur, que l'orgue de la cité vient d'être rénové, donc est à nouveau disponible, et je trouvais que c'était une belle opportunité de refaire découvrir aux Carcassonnais et la basilique Saint-Nazaire et l'orgue de Saint-Nazaire remis en état. Le public aura donc le plaisir de les écouter dans cette magnifique basilique Saint-Nazaire et Cels, où chaque note devient une expérience immersive entre puissance et émotion pour nous diriger vers un grand moment de bonheur.
0: Ce concert commence à 18h30. Quel type de programme allons-nous pouvoir écouter ?
1: Alors, il va y avoir un programme essentiellement pour l'orgue et la trompette, avec des morceaux qui seront orgue et trompette, un morceau qui sera pour l'orgue seul, des compositeurs connus, bien sûr, avec l'orgue Handel en priorité, avec un très joli morceau, Le Coucou et le Rossignol, et puis d'autres compositeurs un petit peu moins connus, mais qui sont spécialement dédiés pour l'orgue.
0: Qui sont les musiciens ?
1: Alors, les musiciens, nous avons M. Bernard Soustrot à la trompette, que beaucoup de personnes connaissent, en tout cas dont le nom est connu un petit peu partout à travers le monde, tout ça, qui a été un élève de Maurice André et qui continue à faire partager sa passion. Et l'organiste est M. Jean de Quint, qui est donc le titulaire de l'orgue de la cathédrale de Béziers. Voilà, c'est une complicité entre ces deux concertistes depuis une quarantaine d'années et ils ont joué dans des grandes salles prestigieuses ensemble, voilà.
0: Est-ce qu'il faut réserver ou peut-on venir librement ?
1: Alors, nous préférons bien entendu que les réservations soient faites en anticipation de façon à pouvoir réguler le flot des spectateurs et surtout que les gens n'aient pas trop à attendre avant de pouvoir entrer dans la basilique. Donc, nous conseillons vivement de faire des règlements par Internet. Donc, en allant sur notre site www.saintjacquesmusique.com.
0: Un numéro de téléphone, une adresse mail pour tout renseignement ?
1: Alors un numéro de téléphone 06 82 46 11 72 où je peux répondre aux questions que l'on me pose. Oui. Si par cas mon téléphone est en silencieux, merci de laisser un message et je rappelle.
0: Un dernier mot à ajouter ?
1: Alors ce concert, nous avons voulu en faire un événement un petit peu exceptionnel et donc nous avons, les spectateurs qui le souhaitent, auront la possibilité de prolonger cette soirée un petit peu atypique, je dirais, en s'inscrivant pour un dîner de gala au restaurant de la Barbacane à la Cité sur un téléphone qui est le 04 68 71 98 71. Les deux événements étant séparés, mais possibilité de prolonger la soirée avec les concertistes qui seront bien entendu au dîner de gala.
0: Nicole Barabès, je vous remercie pour toutes ces informations. Je rappelle que le concert trompette et orgue, c'est le 16 mai à 18h30 à la basilique Saint-Nazaire et Cels à Carcassonne. Merci à vous.
1: Merci.

0: Samedi et vous sur Contact FM Occitanie. Samedi et vous, on est ensemble jusqu'à midi. Et jusqu'à midi, nous allons pouvoir parler d'un beau lieu qui se trouve à Montaulieu. C'est la coopérative Cérès Franco, mettons on appelle ça aussi la coopérative Musée Cérès Franco. Et pour en parler avec moi dans le studio, c'est le directeur justement du musée coopérative Cérès Franco, c'est Maximilien Fortier. Bonjour Maximilien.
1: Bonjour Jérôme.
0: Et donc voilà Maximilien, on se rapproche d'une date importante, celle de la réouverture.
1: Tout à fait, ce sera le 20 juin.
0: Le 20 juin, donc le musée qui va ouvrir, il est parti en tant que coopérative, il revient en tant que musée.
1: Tout à fait. Nous nous sommes installés effectivement dans l'ancienne coopérative du village de Montaulieu, donc qui servait aussi à l'ensemble de l'ouest de la Montagne Noire, et qui a été entièrement rénovée pour pouvoir devenir un musée, c'est-à-dire avec notamment un contrôle de l'hygrométrie, avec des dispositifs d'accueil aussi pour les visiteurs, et puis évidemment pour l'exposition, pour la réouverture, pardon, une exposition.
0: Voilà, donc samedi, vous, moi ça me tente en effet de vous faire découvrir peut-être de beaux lieux, de belles personnes comme Maximilien pour évoquer tout ce qui se passe du côté de Carcassonne et des environs, bien sûr. Ça vous permet de regarder la région d'une autre oreille, quand même, à le dire, Contact FM Occitanie. Peut-être que les gens ne connaissent pas ce que c'est exactement, donc déjà Montaulieu, le village du livre. On va peut-être pas en parler en long, en large, en travers, mais quand même, on en parle un petit peu, voilà. C'est donc un lieu un peu unique, un village du livre en Occitanie.
1: Tout à fait. On se plaît à dire que c'est le seul village du livre dans le sud de la France. C'est un concept qui est arrivé dans les années 90 avec notamment un Belge, Michel Brébant, qui est venu et qui a proposé à Sessac puis Montaulieu le concept de village du livre. C'est-à-dire qu'aujourd'hui, nous avons 800 habitants, mais nous avons surtout 16 librairies, 7 restaurants et 2 musées.
0: Deux musées, c'est quoi le deuxième musée ?
1: Alors, du coup, c'est le musée du livre qui est implémenté par l'association Montaulieu Village du Livre et des Arts.
0: Et en effet, donc, le statut de musée, c'est un statut un peu particulier qui ne s'acquiert pas si facilement, n'est-ce pas, Maximilien ?
1: Tout à fait. Nous avons eu un gros travail l'année dernière, notamment par rapport à l'appellation Musée de France. Nous sommes devenus Musée de France, c'est-à-dire une appellation qui est attribuée par décret ministériel. Donc, à l'époque, c'était Rachida Dati. Et ensuite, à partir d'un comité qui s'appelle le Haut Conseil des Musées de France, ce qui nous permet de rentrer dans un réseau de 1200 musées. Donc, c'est avant tout un réseau, mais c'est aussi des droits et des devoirs. Les droits, c'est avoir notamment des aides de subventions, c'est également entrer dans les systèmes de commission, c'est-à-dire avoir aussi l'aide technique, scientifique par rapport à la restauration des œuvres et leur meilleure préservation pour les générations futures. Et les obligations, c'est également de pouvoir préserver la collection, une obligation de préserver la collection, et surtout elle bénéficie aussi d'une chose qui est à la fois un cadeau et un poison, c'est l'inaliénabilité des collections, c'est-à-dire que nous sommes tenus de les conserver dans le même état dans lequel nous l'avons trouvé, mais en même temps ça nous permet que s'il y a un vol, s'il y a une erreur, s'il y a quelque chose, eh bien nous serons aidés, et il y a la loi qui nous protège et qui fait que la collection restera en entier.
0: Un musée qui s'est installé dans un lieu donc, qui n'était pas à la base fait pour accueillir des œuvres d'art, une ancienne coopérative viticole.
1: Tout à fait. Cette coopérative viticole, elle est assez belle. Déjà, d'une part, elle a été construite en 1939 par Marcel Hérance, qui est un champion, on va dire, dans le coin de la construction des coopératives. Et surtout, en ce moment, elle a été restaurée par Paslac et Roch, le cabinet Paslac et Roch, et notamment François Roch, qui a vraiment pu développer ses propres théories autour de la préservation du bâtiment, c'est-à-dire à la fois s'intégrer, assumer aussi la nouvelle fonction du lieu et en faire un musée, mais en même temps le respecter. Et j'espère que les visiteurs pourront venir découvrir ce bâtiment qui est quand même très beau, avec la préservation notamment des cuves de vin qui permettaient à stocker le vin, et à l'intérieur ont été aménagées des salles d'exposition, ce qui fait des salles d'exposition rondes, c'est assez original et assez petite, assez intime, et également aussi pour rentrer à l'intérieur de ces cuves qui n'étaient pas prévues de rentrer à l'intérieur. Voilà, l'architecte a percé, on voit les galets de rivière, c'est vraiment un bâtiment très beau, très sensible et très respectueux à la fois du bâtiment, de son histoire et aussi du paysage qui l'entoure.
0: 3 ans de travaux, c'est beaucoup, et donc c'est une sacrée aventure. Vous êtes arrivé à quel moment, Maximilien ?
1: Moi, je suis arrivé, les travaux avaient déjà débuté, mais on était un peu au milieu. Moi, je suis arrivé très précisément le 19 août 2024. Donc moi, j'ai surtout dû m'occuper de la partie Musée de France, de la partie réouverture et également du suivi du chantier. Mais il faut aussi souligner que c'est avant tout la région Occitanie et l'ARAC, donc son opérateur, qui a réalisé les travaux.
0: Alors, avant d'en apprendre plus sur vous, j'ai envie aussi de vous demander, tout simplement, pourquoi ça s'appelle Cérès Franco ? Parce qu'on a évoqué le lieu déjà, mais on n'a peut-être pas évoqué l'essentiel. C'est cette grande dame, cette grande collectionneuse d'art, donc Cérès Franco, qui donne son nom à ce musée.
1: Cérès Franco, son vrai nom c'est Borba Farina d'ailleurs. Franco, c'était le nom de son premier mari, mais elle a décidé de le conserver. Et c'était une galeriste, une collectionneuse, une curateuse, une poétesse, une écrivaine, et encore beaucoup d'autres choses qu'on ne sait pas encore, qui s'est installée à Paris en 1952. D'abord, elle va commencer à réaliser de la critique, des poèmes. Elle se destine plutôt à une carrière littéraire dans son pays ou en France, elle ne sait pas trop. Et puis en 1962...
0: Son pays, le Brésil, non ?
1: Pardon, le Brésil, tout à fait. Effectivement, elle est née à Bagé, dans le sud de, dans le sud du Brésil, et s'est installée pendant longtemps à Rio. Donc elle arrive en 1952 depuis les États-Unis, où elle a fait ses études à Paris. Et puis en 1962, cette fois-ci, elle se lance dans une aventure un peu étrange pour l'époque. Elle devient commissaire d'exposition, un métier qui n'existait pas, c'est-à-dire vendre sa prestation intellectuelle, sa liberté aussi de ton, pour pouvoir réaliser des présentations et démonstrations autour de thématiques précises. En 1972, elle fonde sa galerie, ce qui est un peu la conclusion logique de son parcours de commissaire d'exposition, qu'elle ferme en 1997, et en 1994, donc un tout petit peu avant, elle achète deux maisons à La Grasse, ce qui lui permettra de présenter la collection qu'elle a constituée pendant presque 50 ans et qui fait qu'aujourd'hui nous sommes les héritiers justement de cette collection, où il y a une tentative de don qui a été faite à la mairie de Carcassonne qui a été refusée, et est arrivée et Carcassonne Agglo et un généreux mécène qui nous a donné le bâtiment, qui nous a aidé aussi à remettre sur pied une coopérative qui était qui avait eu beaucoup de travaux, mais qui nécessitait quelques aménagements, et qui fait qu'aujourd'hui nous arrivons à cette belle histoire, à cette belle réouverture le 20 juin.
0: Et en tant que collectionneuse, elle faisait donc pas forcément des paris, mais elle était très attachée à ses artistes.
1: Ah, tout à fait.
0: À travers donc sa galerie, en effet, dont on a évoqué, c'est l'œil de bœuf, et elle était très attachée à des artistes qui étaient singuliers quand même dans leur façon de faire. Et c'est quelque chose qui vous a plu dans ce travail, justement, parce que oui. Derrière, vous avez été amené aussi à pouvoir collecter et préparer les collections.
1: Oui. Disons que quand on est conservateur du patrimoine, on fait à la fois la distance et le mariage de ce que l'on aime et de ce que l'on conserve. Moi, j'avais visité la coopérative en 2022, donc la version d'avant, sans penser un jour y postuler par ailleurs. Et c'est vrai que ces artistes... moi, ce qui m'intéresse, c'est de prendre ce qui semble trop distant des personnes pour vous montrer que, en fait, les choses sont... explicable, peut-être pas toujours très simple, mais au moins explicable. Et ce que vous dites justement, ce mot de singulier que Cérès va utiliser pour mieux le réfuter, ce mot de brut qu'elle va détester, ce mot de naïf, ça elle l'accepte, parce qu'il faut bien mettre les mots au bout d'un moment. Moi ça m'a toujours intéressé de me dire, mais pourquoi est-ce qu'une personne qui a un tel parcours, qui a un tel goût, qui a un tel une telle pensée, refuse les étiquettes ? Il n'y a pas que du commerce derrière, il n'y a pas que de la gaudriole, on va dire. Il y a vraiment quelque chose qui montre aussi que la personne elle-même n'est pas tout à fait certaine de mettre un mot sur ses propres goûts. Et ça, je trouve ça fascinant parce que c'est vertigineux.
0: Complètement. Moi, je vous encourage vraiment à courir au musée Cérès Franco à sa réouverture le 20 juin. Donc, on en parlera bien sûr plus loin dans cette émission. Mais là, Maximilien, j'ai envie d'en savoir un petit peu plus avant de faire une petite respiration musicale. J'entends, vous êtes venu en tant que curieux en 2022. 2024, voilà, vous êtes arrivé ici. Mais qu'est-ce qui s'est passé avant pour Maximilien Fortier ?
1: Ah, qui, moi ?
0: Oui.
1: Oula. Bah écoutez, moi je viens du nord de la France, hein, j'ai l'accent pointu. Et puis ensuite, bah je suis descendu au fur et à mesure du temps à Paris pour aller faire notamment mes études de droit et histoire de l'art à l'école du Louvre et à Paris 11. Ensuite, j'ai eu le concours de conservateur, ce qui n'était pas une mince affaire non plus. Donc lié à l'Institut national du patrimoine, et puis ensuite j'étais directeur des patrimoines de la ville de Saintes, donc avec trois musées et l'amphithéâtre, qui est assez connu à Saintes.
0: Et maintenant, donc, deux ans ici, bientôt cette ouverture, réouverture, on va dire, ça monte peut-être à la tension, le...
1: Est-ce que le stress monte ?
0: Oui.
1: Oui, évidemment. Alors, en ce moment, on ne dort pas beaucoup parce qu'on travaille très tard, mais par ailleurs, on dormirait qu'on dormirait pas bien non plus. Surtout, on est en attente de ce qu'on voudrait que les visiteurs ressentent et ce que l'on voudrait véhiculer. Il y a évidemment toute la partie logistique, les imprimeurs, enfin beaucoup de choses qui sont évidemment difficiles à gérer, mais peut-être ce qui donne du sens à ce métier, à cette réouverture, c'est peut-être de montrer aux visiteurs qu'il peut avoir le pouvoir sur sa propre visite et qu'il est là pour apprendre sans s'embêter d'une part, et puis aussi d'autre part essayer de se dire que ce destin qui est particulier mais qui en même temps est assez typique d'une certaine génération des années 60 en particulier est à portée de tout le monde.
0: Allez, un petit peu de tendresse sur l'antenne de Contact FM Occitanie.

0: 11h38, passé de quelques secondes sur l'antenne de Contact FM Occitanie. Vous êtes bien dans l'émission Samedi et vous, mon invité, c'est Maximilien Fortier, jusqu'à midi, le directeur du musée Cérès Franco. On vient d'évoquer justement qui était Cérès Franco. Quand est-ce qu'il a ouvert ce musée, Maximilien? Enfin, la coopérative première version.
1: La coopérative première version, elle est ouverte en 2015 avec une exposition qui s'appelait En grand format. Voilà.
0: Et donc voilà, maintenant vous pourrez retourner voir donc toutes ces belles œuvres. C'est vous, Maximilien, qui avez fait les choix de comment ces œuvres allaient être accrochées. Là, tout est prêt pour le 20 juin prochain.
1: Tout est prêt, pas tout à fait, mais pas loin. Oui, effectivement, je suis en même temps le commissaire de l'exposition, et cette exposition, cette première exposition, elle se concentre sur la partie 1962-1972 de Cérès Franco, c'est-à-dire le moment où s'élabore son goût, le moment où il se passe quelque chose, parce que elle commence avec des goûts très très classiques. Elle présente des immenses artistes, par ailleurs, que nous, on ne s'attendait pas à trouver, comme Hans Hartung, comme Anna Waberghmann, comme Gerhard Schneider. Et puis, au fur et à mesure du temps, elle passe vers quelque chose qui est peut-être une offre artistique un peu moins bouchée que l'abstraction, c'est la figuration, qui était très mal considérée à l'époque. C'est peut-être de là où vient son goût pour la marge. Cérès Franco, d'une certaine manière, c'est l'élite de la marge. C'est quelqu'un qui va présenter, qui est une galeriste de personnes qui, généralement, sont un peu difficiles à vendre.
0: Et là, sa galerie est déjà ouverte entre 62 et 72, donc on l'ouvre en 72.
1: Alors elle l'ouvre en 72 justement avec une exposition, enfin sa galerie du coup s'appelait L'Œil de Bœuf, mais avec une exposition qui en fait sera le sujet de la première exposition, qui s'appelle également L'Œil de Bœuf. Alors en 1962, elle va donner une consigne à ses artistes en disant « Tu me fais ce que tu veux à partir du moment où c'est sur un format ovale ou rond ». Et cette exposition, elle va être reproduite 5 fois. Et la dernière justement à la galerie L'Œil de Bœuf, qui conclut très logiquement son parcours de commissaire. Et entre les deux, on voit véritablement une évolution. Entre les premiers tableaux, les derniers tableaux, il n'y a pas une seule exposition qui se ressemble. Et en même temps, il y a des assemblages, il y a des montages qui permettent de déceler quelque chose qui se passe non seulement d'un point de vue d'histoire de l'art, qui est évidemment très intéressant, mais aussi au point de vue de la sensibilité, au point de vue de l'esthétique. C'est quelque chose en fait qui avant tout raconte l'humain.
0: Et c'est assez colossal son œuvre. C'est des dizaines et des dizaines donc de tableaux, mais pas que en fait.
1: Oui. En ce moment, on conserve dans la collection, et c'est celle qui est d'ailleurs protégée au titre des musées de France, 1763 œuvres. Mais on estime que Cérès Franco a dû avoir entre les mains et dans sa propriété, on va dire, entre 3000 et 4000 œuvres, ce qui est gigantesque. Elle les a vendues, elle les a données, elle les a échangées. Il y a eu plein de raisons. Il y a eu plein de raisons très différentes pour expliquer un peu ce chiffre. Et nous, on en conserve actuellement 1763 seulement. Effectivement, il n'y a pas que de la peinture, il y a également de la sculpture.
0: Une soucoupe volante.
1: Une soucoupe volante. Alors ça, c'était pour l'exposition les magiciens de la Terre. Oh, c'est Françoise Monin, pardon, rédactrice d'Intention, qui était. Ben voilà, vous m'avez coincé en direct. Les croqueurs d'étoiles.
0: Tout à fait.
1: Qui était donc une œuvre effectivement de André Robillard. C'était un petit peu un regard, hein, Cérès Franco. Voilà, elle n'était pas sur de la collection. Alors André Robillard est un artiste absolument formidable, d'une part, qui actuellement, depuis très longtemps, est interné à Fleury-les-Aubrais. Il est en asile. Et c'est aussi un immense artiste. Et c'était un peu un contrepoint, parce que Cérès Franco a toujours dit qu'il ne fallait pas collectionner des artistes qui n'étaient pas tout à fait conscients et de faire de l'art, et qu'il y avait un système commercial qui se mettait en place au-dessus d'eux.
0: D'accord. Mais elle est donc quand même plus collection de peinture que plasticienne, ou ça dépend?
1: Ah, ça dépend. Des fois, il faut voir ses peintures. C'est très en pâte. Il y a beaucoup de relief. C'est assez...
0: Oui.
1: c'est assez ambivalent. C'est aussi ça qui est assez intéressant avec Cérès Franco. C'est déjà d'une part entre la couleur et le monochrome. Elle collectionne de manière assez égale les deux. Puis c'est aussi par rapport au fond et à la forme. Il y a beaucoup de toiles qui, en fait, sont des choses avec des empattements terribles. D'ailleurs, conserver, c'est complètement compliqué parce qu'on ne sait pas tout à fait ce qu'il y a là-dedans, quoi, et on ne sait pas comment ça évolue dans le temps. Voilà, c'est un peu entre les deux.
0: Et la collection donc, qui est colossale, vous avez réussi à tout pouvoir stocker dans le lieu ?
1: Oui, tout à fait. Les réserves ont été adaptées, ont été faites pour ça. Donc c'est aussi l'un des apports principaux des travaux. C'est d'avoir pu réaliser des réserves qui étaient adaptées, qui étaient stables climatiquement et qui permettaient d'obtenir cette appellation Musée de France, justement.
0: Et donc la collection a été intégralement donnée justement par Cérès Franco, Dominique Pollard-Ardouin, donc aussi sa fille. Il y a Philippe Ardouin aussi, donc qui était le mari de Dominique. Tout ça maintenant ne leur appartient plus et ça a été donné au musée Cérès Franco.
1: Alors pour partie, disons que le but c'est que en fait Cérès, ce qu'elle voulait, son vrai but, c'était d'une part de pouvoir donner au patrimoine français ce qu'elle disait que le patrimoine français avait longtemps ignoré. Ce n'est pas faux. Elle vendait le goût inverse de Pompidou, ça elle aimait bien le dire. Donc elle voulait vraiment entre guillemets réparer cette injustice parce qu'elle a défendu toute sa vie ses artistes et au-delà de sa mort elle voulait continuer à le faire. Puis surtout elle voulait que ça soit inaliénable, imprescriptible, c'est-à-dire sanctuarisé, et que la collectivité, donc en l'espèce nous, parce que nous sommes un musée autonome qui recevons le financement de la région, du département, de l'agglo, de la mairie et de la VCCF, permettent de préserver cette collection vraiment pour l'avenir.
0: Oui, parce que il me semble que donc vous en êtes le directeur. Il y a une équipe dont on va évoquer tout à l'heure les personnes qui travaillent avec vous. Mais il y a aussi un comité au-dessus qui chapeaute avec une présidente, je crois que c'est Claudie Faucomejean.
1: Tout à fait.
0: Qui est donc la vice-présidente du département, pas du département, de la région Occitanie, en charge de la culture depuis quelques années maintenant. C'est ça. Et qui c'est qui est encore dans ce comité?
1: Alors, c'est pas tout à fait un comité, là, ce dont vous parlez. Ça va être les membres de l'Assemblée Générale, c'est-à-dire ceux qui représentent les membres de la région, du département, de l'agglo, de la mairie, de la VCCF, je commence et je finis. Et ça, c'est vraiment en termes, on va dire, de direction, en termes de financement, en termes de projet pour l'année à venir. Et c'est aussi la particularité de notre musée, c'est que nous sommes un groupement d'intérêt public, c'est-à-dire que il y a à la fois des personnes publiques et privées qui se mettent d'accord autour de projets communs. Donc nous, généralement, on discute de la prochaine exposition, on discute de comment est-ce qu'on fait pour notamment proposer de la médiation pour les enfants, pour les personnes plus âgées. Il y a eu un programme scientifique et culturel qui a été voté le 2 mai très précisément 2025 qui en fait donne sur 10 ans cette aurée là. Donc et d'ailleurs ce document est public, on peut le retrouver sur notre site internet, ce qui va changer dans très peu de temps. Mais on pourrait le retrouver sur notre site internet en tout cas. Par contre, il y a un comité scientifique,
0: d'accord,
1: un comité artistique.
0: C'est différent.
1: Qui est différent, qui est présidé par Jean-Hubert Martin, qui est ancien directeur de Pompidou, de la Kunsthal de Berne, de beaucoup d'endroits, avec Blandine Chavanne, ancienne directrice de Nantes, Catherine Millet, qu'on ne présente plus, qui est la rédactrice de Art Press, mais aussi connue pour beaucoup d'ouvrages, La vie sexuelle de Catherine S, L'art contemporain en France. Nous avons Michel Gauthier, spécialiste de Martin Barré, qui est conservateur actuellement au musée Pompidou. Nous avons également Antoine de Galbert, qui a au moment eu la Maison Rouge et qui est un grand mécène, un grand collectionneur également, et Lauriane Gricourt, directrice des abattoirs.
0: Et donc vous pourrez leur parler de comment ça se passe une rénovation au musée Pompidou, vu qu'eux ils sont pleins. Même si c'est pas la même échelle, on est d'accord.
1: Oui, puis nous on n'avait pas d'amiante. Alors que eux c'est assez. Voilà.
0: On vient d'évoquer donc le fait qu'il y a la médiation en direction donc des publics et des enfants. C'est en effet ce que vous avez pu faire, parce que donc vous avez fermé pendant quasiment 4 ans, mais quand même le musée, il y avait certes un travail d'inventaire, mais vous continuez à œuvrer, à faire connaître et à faire de la médiation culturelle.
1: Oui, on dit souvent qu'un musée fermé c'est un musée qui ne travaille pas. En fait, c'est l'inverse. C'est lorsqu'un musée est fermé qu'il travaille le plus, parce que c'est en fait un travail gigantesque derrière. Alors il a fallu déménager 2 fois les collections, c'était un sacré travail. Il a fallu effectivement faire tout l'inventaire, connaître la collection, et puis également il fallait travailler justement en parallèle au bâtiment, puisque effectivement il y a un programme qui arrive, mais il y a des adaptations à faire, il faut être assez agile par rapport à ça. On a essayé de garder le contact avec le public, on aurait souhaité plus, mais c'était un petit peu compliqué parce qu'on n'est pas très nombreux non plus, notamment en réalisant 2 expositions, une exposition à la Maison des Mémoires qui a eu lieu il y a pile un an, et puis également l'année dernière à l'automne-hiver 2025 une exposition justement au musée du livre et à Montaulieu, donc avec l'association Montaulieu Village du Livre et des Arts.
0: Voilà, donc vous êtes bien occupé pendant cette période de fermeture. Juste, j'aimerais aborder quand même le coût de ces travaux. C'est du coup qui sont de quel ordre? Vous n'êtes pas obligé de donner les chiffres exacts, bien sûr, mais voilà, combien ça coûte aussi en termes de fonctionnement ce musée Serres Franco?
1: En termes de fonctionnement, alors en fonctionnement, alors ça je ne saurais pas vous dire exactement. En revanche, au niveau des travaux, c'est 4,5 millions, donc qui a été implémenté pour partie 48% par la région, je crois 20% par l'agglomération, 4% par le département et surtout beaucoup du fonds vert également, puisqu'il avait été souhaité que ce bâtiment, voilà, étant une réhabilitation, il y avait aussi une conception écologique qui a été faite autour avec un respect aussi du patrimoine naturel de Montaulieu.
0: Voilà, donc vous pourrez visiter à nouveau le musée, cette fois-ci on dit musée coopérative
1: ou non, musée. On dit la coopérative Musée Serres Franco parce qu'on garde la coopérative viticole et cette fois-ci nous sommes un musée.
0: La coopérative Musée Serres Franco vous accueillera à partir du 20 juin prochain. Alors le 20 juin c'est l'inauguration.
1: Oui,
0: vous allez lancer des invitations.
1: Oui,
0: et après, après l'ouverture, ça sera. Vous avez déjà les amplitudes d'ouverture?
1: Ah oui, alors pour l'ouverture, on va diviser en saison haute et saison basse. La saison haute, on sera ouvert le matin, l'après-midi, donc de 10h à 12h30 et de 14h à 18h, y compris le dimanche. Et le premier dimanche du mois sera par ailleurs gratuit. Et puis en saison basse, on ouvrira tous les après-midi, du mardi au dimanche.
0: Restez bien à l'écoute de Contact FM Occitanie. Vous êtes bien dans Samedi et vous avec Maximilien Fortier, le directeur de la coopérative Musée Serres Franco. Réouverture prochaine le 20 juin. On va écouter un petit morceau de musique. J'espère que ça va pas planter. L'ordinateur me fait des blagues. Le groupe s'appelle Parcels. C'est des Australiens, si je ne m'abuse. Et le morceau, c'est Tied Up Right Now.

0: Et ça s'arrête comme ça. Pas de souci. On est bien sur Contact FM Occitanie. 11h55 bientôt sur l'antenne. Il nous reste 5 minutes à passer avec Maximilien Fortier, qui est donc le directeur de la coopérative Musée Cérès Franco, Montaulieu, le village du livre, qui va réouvrir donc ce musée le 20 juin prochain. Donc le 20 juin, c'est la grande réouverture. Mmh. Combien d'espace d'exposition ?
1: Alors, en termes d'espace d'exposition, on n'a pas tant évolué que ça. On a gagné un petit peu, je crois, 10%. On est à 610 mètres carrés d'exposition, ce qui est... mètres carrés, j'ai bien, oui. D'exposition, ce qui est pas mal. Hein. Franchement, il faut les occuper. D'une part, disons que l'apport vraiment des travaux, ça a été ce qu'on ne voit pas, c'est-à-dire les réserves, les bureaux, et aussi le confort visiteur, qui avant était un peu compliqué.
0: Pour se garer avant, c'était un petit peu galère. Est-ce qu'il y a eu des solutions qui ont été mises en place autour pour le parking ? Pas forcément.
1: Alors, oui, on a par exemple 2 places de parking PMR, ce qui nous permet, parce qu'en fait, on vise également l'appellation tourisme et handicap, le label pour le coup, le label tourisme et handicap. Donc, par exemple, on a un ascenseur qui est adapté à tous les handicaps. Donc, voilà. Mais au niveau du parking, ça reste Montaulieu. Et donc, du coup, nous utilisons les parkings qui sont ailleurs. Mais il y aura une signalétique qui sera posée pour pouvoir mener les personnes du parking à Cérès Franco et de Cérès Franco au village et inversement.
0: Et un bus qui arrive juste devant le musée ?
1: Alors un bus, alors il va y avoir une navette, mais ça je laisserai okay. Plutôt Montaulieu en parler. Ça c'est pas trop mon sujet. Par contre oui, au niveau des bus, nous on va faire un partenariat avec la RTCA. Si jamais vous venez avec votre ticket de bus du jour, eh bien vous pouvez bénéficier d'un tarif réduit au musée, parce que c'est aussi ça, les musées c'est aussi s'investir sur des sujets citoyens, donc de pouvoir encourager notamment les mobilités douces.
0: Alors j'ai face à moi donc Maximilien Fortier, le directeur du musée. Combien vous êtes à travailler au sein de ce musée ?
1: Alors actuellement nous sommes 5 et dans très peu de temps nous serons 8 puisqu'il y a le recrutement en ce moment des agents d'accueil qui est en cours. Alors nous avons par exemple Christophe Rey qui est notre responsable administratif et financier, nous avons Irène Dagneau qui est notre chargée de communication, nous avons Cécilia Matteucci qui est notre régisseuse des œuvres, donc c'est elle qui s'occupe au quotidien des 1763 œuvres du musée, et puis nous avons Uriel Hugues chargée des publics, donc c'était elle qui notamment fait le contact avec les enfants, les adultes, les maisons de retraite, les IME, les prisons. Tout le monde.
0: Il faut prendre contact avec elle, donc si jamais on a envie de faire des projets là pour la rentrée prochaine.
1: Tout à fait. Alors nous, on a un mail le générique qui est info@musecerresfranco.com et ensuite on a tous la main sur cette boîte et on se redispatche les choses.
0: Dites-nous en plus, Maximilien, peut-être sur qu'est-ce que c'est qu'on va pouvoir découvrir à partir du 20 juin, donc cette réouverture, quels artistes sont mis en avant ?
1: Alors, nous avons 2 expositions pour cette réouverture. Une grande exposition qui prend Cérès Franco comme étant le point de départ d'un discours sur l'art moderne en général, et une exposition avec des sujets très Cérès Franco par la Cérès Franco. La grande exposition, on va dire, c'est les Aventuriers de l'œil de bœuf. Donc, ce que vous verrez, ce sont des œuvres rondes ou ovales. On essaie de reconstituer 10 ans d'exposition de Cérès Franco avec des œuvres qui parfois nous viennent de loin, parce qu'elles ont été achetées par des collectionneurs, etc. Donc, ce sont des œuvres qui sont inédites pour la plupart, qui sont rarement montrées et qui ont toutes pour le point commun, justement, le fait qu'elles soient rondes ou ovales, avec une évolution en termes de pensée. Donc, par exemple, nous avons en ce moment des œuvres de Michel Macréau, de Jacqueline Pavlov, de Mimo Rotella, de Jacques de la Ville-Aiglée. Nous avons également des artistes un peu plus Cérès Franco, on va dire, qui sont assez peu connus en dehors de cela, comme Alejandro Marcos, comme Gontran Eto, comme... il y en a beaucoup.
0: Ça a été facile pour vous de mettre tout ça en musique ?
1: Alors, ça a été, en fait, c'est 1 an et demi de travail. Ouais. C'est très très long de monter une exposition et plus encore de partir un peu de quasiment rien. Il y avait un ouvrage qui a été écrit par mon prédécesseur, Raphaël Koenig, qui s'appelle Cérès Franco pour un art sans frontières et qui a été véritablement le point de départ, en fait. De voir que il y avait un vrai sujet derrière Cérès Franco. C'est pas simplement une belle brocante. C'est véritablement une personne, je vais pas dire centrale, mais majeure, en tout cas, dans certaines histoires de l'art de la seconde moitié du XXe siècle. Et en fait, il a fallu d'abord retrouver les tableaux, chose qu'on n'a pas fait totalement par ailleurs, parce que bon, les infos sont pas là. Mais ensuite, le but a été de retrouver chacun des tableaux lorsqu'ils étaient retrouvés et de contacter, donc de faire jouer les contacts, de finalement trouver les prêteurs qui nous prêtent tous gratuitement, donc c'est formidable.
0: Merci beaucoup Maximilien Fortier. Voilà, il faut y aller. Donc moi j'y suis allé une paire de fois déjà, j'y retournerai bien sûr. C'était à l'époque une coopérative, maintenant c'est une coopérative, mais c'est surtout un musée, le musée Cérès Franco. Sa réouverture, c'est donc le 20 juin prochain. Voilà, vraiment, allez-y, vous serez surpris, parce que ce sont des œuvres qui nous parlent au plus profond de notre cœur. Et voilà, en tout cas moi qui m'ont beaucoup touché. Merci Maximilien.
1: Merci Jérôme.
0: Donc on va se quitter avec un petit peu de musique et surtout vous allez retrouver les informations locales. Ensuite à 14h vous retrouvez Laurent pour Génération Xénon. Bonne fin de journée à l'écoute des programmes de Contact FM.

0: Bonjour, le patron des députés socialistes Boris Vallaud quitte la direction du PS avec l'ensemble du courant qu'il représente. Cela n'empêche pas Olivier Faure de rester à la tête du parti, même s'il n'est plus majoritaire et se retrouve isolé. Ce départ illustre l'exacerbation des tensions au sein du PS, notamment autour de la question de la primaire de la gauche que souhaite Olivier Faure, mais que refuse Boris Vallaud. L'homme de 23 ans qui a été interpellé après le meurtre d'une adolescente de 14 ans dans l'Aisne a été mis en examen pour assassinat sur mineur de moins de 15 ans et viol, puis placé en détention provisoire. Lors de ses deux derniers interrogatoires ainsi que devant le magistrat instructeur, il a fait usage de son droit au silence, mais il avait précédemment reconnu sa présence au moment des faits et avoir attaqué la victime au couteau. Un Ukrainien résident en France depuis 2021 a été écroué pour crime contre l'humanité. Il est soupçonné de sévices entre 2016 et 2019 à la prison de Donetsk, en Ukraine, alors sous le contrôle de séparatistes pro-russes soutenus par Moscou. Des affrontements ont éclaté hier dans le détroit d'Ormuz entre l'Iran et les États-Unis. De nouveaux accros ont cessé le feu au moment où Washington attend une réponse de Téhéran à sa dernière proposition d'accord. Les tensions ont aussi augmenté sur le front libanais. Le Hezbollah a affirmé avoir lancé des missiles sur une base militaire du nord d'Israël en réponse à des frappes. Le navire MV Honduras s'est attendu dans l'archipel espagnol des Canaries ce dimanche 10 mai alors que l'OMS a confirmé le signalement de 8 cas dont 5 confirmés d'antivirus. Vendredi, l'enquête autour du patient zéro se poursuivait, mais l'Argentine ne peut confirmer à ce stade l'origine de la contagion. C'est la fin de ce flash, une très bonne journée à notre écoute.
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0: Bonjour, Football Ligue 1, ouverture de la 33e journée. Hier soir, le FC Nantes est assuré de la relégation en Ligue 2 après sa défaite contre Lens au Stade Bollard 1-0. De son côté, le RC Lens est assuré d'une qualification directe pour la prochaine Ligue des Champions. Les nordistes retardent également le sacre du Paris Saint-Germain, même en 4 victoires contre Brest ce dimanche. Le PSG ne sera pas mathématiquement assuré du titre. Les Lensois bénéficieront d'une autre occasion de repousser le titre des Parisiens qu'ils recevront mercredi prochain à Bollard. Tennis, Novak Djokovic espérait sans doute mieux pour son retour sur le circuit, absent depuis son élimination en 8e de finale à Indian Wells. Le numéro 4 mondial a échoué hier dès son entrée en lice dans le Masters 1000 de Rome face à Dino Brismic. Le Croate s'est imposé en 3 manches 2-6-6, 2-6-4 en 2h17. Il réalise la plus belle performance de sa carrière. Cyclisme, Paul Magnier s'est montré le plus rapide hier dans un sprint en petit comité pour remporter la première étape du Giro devant Tobias Lund, Androsen et Ethan Vernon. Le Français en profite pour prendre le maillot rose de leader du classement général. Les années se suivent et se ressemblent en Ligue européenne masculine de handball effectuée hier au siège de la Fédération européenne. À Vienne, le tirage au sort du Final Four de l'édition 2025-2026 de la deuxième compétition continentale a des airs de déjà vu. En effet, les affiches se sont avérées être exactement les mêmes que celles disputées l'an passé. Après s'être défait du Vardar Skopje plus tôt cette semaine, Montpellier a ainsi appris qu'il retrouvera une nouvelle fois le THW Kiel pour une place en finale. Ping-pong au terme d'un duel dominé de la tête et des épaules avec Flavien Coton qui a pris la mesure d'Hugo Calderano. Les Bleus n'ont pas laissé la moindre chance au Brésil. Hier soir, ils se qualifient facilement pour les demi-finales des mondiaux par équipe. Ils ont désormais rendez-vous avec la Chine ce samedi, une revanche de la finale de l'édition 2024, largement perdue par les tricolores. C'est la fin de ce Flash Sport. Une très bonne journée à toutes et à tous.
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2: Bonjour à tous et à toutes. Le défi Wind, c'est à la plage des Chalets à Gruissan-Plage du 14 au 16 mai. Chaque année, Gruissan se transforme en théâtre des rêves pour tous ceux qui cherchent à repousser les limites de la glisse. Ces événements ne sont pas juste des compétitions, ils sont une célébration de la liberté et de l'adrénaline. Après le spectacle sur l'eau, rendez-vous à terre pour déambuler entre les stands du village glisse. Au-delà du sport, vous profiterez de nombreuses animations et des soirées musicales au bord de la plage. Alors que vous soyez un rider aguerri ou un spectateur émerveillé, ne manquez pas ce rendez-vous avec l'exceptionnel. Gruissan vous attend pour vivre des moments de pure magie où l'esprit de la glisse souffle plus fort que jamais. Le défi Wind, c'est le plus grand rassemblement mondial de windsurfers. Ici, amateurs et pros partagent la même ligne de départ pour une aventure humaine et sportive hors du commun. Artiste à suivre, c'est à Bugarach du 14 au 15 mai. Comme chaque année, le festival Artiste à suivre propose en parallèle des expositions une programmation artistique riche et pluridisciplinaire. Tout au long du festival, des artistes du spectacle vivant, poètes, musiciens, danseurs, clowns et chanteurs investiront rues, jardins et places de village. L'heure des assassins, c'est à Carcassonne au théâtre Jean Larry le 19 mai à 20h30. Après le succès du cercle de Whitechapel et les voyageurs du crime, Julien Lefebvre récidive avec une nouvelle comédie policière riche en rebondissements dont l'action se situe au début du XXe siècle dans l'univers feutré d'un célèbre théâtre londonien. Nuit des musées au musée de l'imprimerie à Limoux le 23 mai de 18h à 22h. Visite sur le thème de la typographie de Gutenberg à nos jours. Démonstration d'impression, explication d'autres styles d'impression comme la lithographie et la gravure taille douce. Pour fêter ses 20 ans, le musée archéologique de Bram vous invite à un voyage dans le temps à l'occasion des journées historiques organisées le samedi 23 et dimanche 24 mai. Tout au long du week-end, le parc des Essarts se transformera en campement gallo-romain et médiéval où ateliers, démonstrations et rencontres feront revivre les gestes et les savoir-faire d'autrefois. C'est un week-end festif, immersif et accessible à tous pour découvrir l'histoire autrement au plus près des collections du musée. Fête de la nature, une clairière, des chênes, un moulin à eau. C'est le 24 mai de 14h30 à 16h30. L'association Le Moulin de la Pommelle organise un atelier d'écriture dans le cadre de la fête de la nature. L'atelier est ouvert à 12 personnes à partir de 16 ans. En parallèle, un atelier libre de dessin pour enfants et jeunes sera à disposition. Une visite du moulin est prévue à partir de 15h30. Une buvette sur place permet de se poser sous les chênes. L'association de danse La Murietta organise un spectacle le 30 mai au théâtre Naloba de Penautier. Tarif unique 15 euros, gratuit pour les moins de 12 ans. Au programme Bollywood, flamenco, cabaret et guitare flamenco. La 6e édition de la fête de l'environnement sera organisée par la mairie de Bram dans le parc des Essarts le 30 mai dès 10h. Au programme, des animations familiales, des jeux, de la grimpe dans les arbres, un marché bio et artisanal, des ateliers, une conférence animée par Serge Zaka, des démonstrations et des spectacles rythmeront cette journée. La ville de Carcassonne présente l'édition 2026 de la fête du Tour. Animation 100% gratuite, les équipements sont fournis. À 14h, accueil et ouverture des stands, départ de différentes sorties de vélo, animation non-stop, ouverte à tous. Parcours d'initiation vélo encadré par les éducateurs de la ville, sensibilisation à la sécurité routière, atelier initiation et de découverte, atelier réparation et entretien et jeu de loi par Carcavélo, stand associatif et animation. Marché des producteurs de pays, c'est le 27 juin de 9h à 18h à la cité médiévale Place du Prado. Les marchés de producteurs de pays vous garantissent des produits en direct du producteur au consommateur. Ici, pas d'intermédiaire, juste de la qualité, de la fraîcheur et surtout de la convivialité. Réservés exclusivement aux producteurs fermiers et artisans, ces marchés mettent à l'honneur toute la richesse du territoire audois. Un événement proposé par l'association Bienvenue à la ferme, la ville de Carcassonne et la Chambre d'agriculture de l'Aude. Merci de votre attention, c'était votre agenda sur Contact FM Occitanie.
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C'était une version de Michael Jackson. Et aujourd'hui, c'est une émission un petit peu spéciale. C'est la session numéro 2 avec notre ami DJ Alex Cinco qui vous fait la programmation musicale. Bonne écoute, bonne émission sur Contact FM, Génération Xénon.

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Génération Xenon, c'est fini pour aujourd'hui. On va remercier bien sûr DJ Alex Senko qui nous a programmé toute la musique de cet après-midi. Et puis rendez-vous la semaine prochaine, même heure, sur la même antenne, Contact FM, www.contactfm.fr. C'était Laurent, salut.

Bonjour, l'homme de 23 ans qui a été interpellé après le meurtre d'une adolescente de 14 ans dans l'Aisne a été mis en examen pour assassinat sur mineur de moins de 15 ans et viol, puis placé en détention provisoire. Lors de ses deux derniers interrogatoires ainsi que devant le magistrat instructeur, il a fait usage de son droit au silence, mais il avait précédemment reconnu sa présence au moment des faits et avoir attaqué la victime au couteau. Le patron des députés socialistes Boris Vallaud quitte la direction du PS avec l'ensemble du courant qu'il représente. Cela n'empêche pas Olivier Faure de rester à la tête du parti, même s'il n'est plus majoritaire et se retrouve isolé. Ce départ illustre l'exacerbation des tensions au sein du PS, notamment autour de la question de la primaire de la gauche que souhaite Olivier Faure, mais que refuse Boris Vallaud. Un Ukrainien résident en France depuis 2021 a été écroué pour crime contre l'humanité. Il est soupçonné de sévices entre 2016 et 2019 à la prison de Donetsk en Ukraine, alors sous le contrôle de séparatistes pro-russes soutenus par Moscou. Des affrontements ont éclaté hier dans le détroit d'Ormuz entre l'Iran et les États-Unis. De nouveaux accros ont cessé le feu au moment où Washington attend une réponse de Téhéran à sa dernière proposition d'accord. Les tensions ont aussi augmenté sur le front libanais. Le Hezbollah a affirmé avoir lancé des missiles sur une base militaire du nord d'Israël en réponse à des frappes israéliennes. Le navire MV Andrews est attendu dans l'archipel espagnol des Canaries ce dimanche, alors que l'OMS a confirmé le signalement de 8 cas. Dont 5 confirmés d'antivirus. Hier, l'enquête autour du patient zéro se poursuivait, mais l'Argentine ne peut confirmer à ce stade l'origine de la contagion. C'est la fin de ce flash, une très bonne journée à notre écoute.

0: 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Mais quelle pagaille.
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1: Bonjour à tous et à toutes, voici les idées sorties dans le département de l'Aude. Le défi Wind, c'est à la plage des Chalets à Gruissan-Plage du 14 au 16 mai. Chaque année, Gruissan se transforme en théâtre des rêves pour tous ceux qui cherchent à repousser les limites de la glisse. Ces événements ne sont pas juste des compétitions, ils sont une célébration de la liberté et de l'adrénaline. Après le spectacle sur l'eau, rendez-vous à terre pour déambuler entre les stands du village glisse. Au-delà du sport, vous profiterez de nombreuses animations et des soirées musicales au bord de la plage. Alors que vous soyez un rider aguerri ou un spectateur émerveillé, ne manquez pas ce rendez-vous avec l'exceptionnel. Gruissan vous attend pour vivre des moments de pure magie où l'esprit de la glisse souffle plus fort que jamais. Le défi Wind, c'est le plus grand rassemblement mondial de windsurfers. Ici, amateurs et pros partagent la même ligne de départ pour une aventure humaine et sportive hors du commun. Artiste à suivre, c'est à Bugarach du 14 au 15 mai. Comme chaque année, le festival Artiste à suivre propose en parallèle des expositions une programmation artistique riche et pluridisciplinaire. Tout au long du festival, des artistes du spectacle vivant, poètes, musiciens, danseurs, clowns et chanteurs investiront rues, jardins et places de village. L'heure des assassins, c'est à Carcassonne au théâtre Jean Larry le 19 mai à 20h30. Après le succès du cercle de Whitechapel et les voyageurs du crime, Julien Lefebvre récidive avec une nouvelle comédie policière riche en rebondissements dont l'action se situe au début du XXe siècle dans l'univers feutré d'un célèbre théâtre londonien. Nuit des musées au musée de l'imprimerie à Limoux le 23 mai de 18h à 22h. Visite sur le thème de la typographie de Gutenberg à nos jours, démonstration d'impression, explication d'autres styles d'impression comme la lithographie et la gravure taille douce. Pour fêter ses 20 ans, le musée archéologique de Bram vous invite à un voyage dans le temps à l'occasion des journées historiques organisées le samedi 23 et dimanche 24 mai. Tout au long du week-end, le parc des Essarts se transformera en campement gallo-romain et médiéval où ateliers, démonstrations et rencontres feront revivre les gestes et les savoir-faire d'autrefois. C'est un week-end festif, immersif et accessible à tous pour découvrir l'histoire autrement au plus près des collections du musée. Fête de la nature, une clairière, des chênes, un moulin à eau. C'est le 24 mai de 14h30 à 16h30. L'association Le Moulin de la Pommelle organise un atelier d'écriture dans le cadre de la fête de la nature. L'atelier est ouvert à 12 personnes à partir de 16 ans. En parallèle, un atelier libre de dessin pour enfants et jeunes sera à disposition. Une visite du moulin est prévue à partir de 15h30. Une buvette sur place permet de se poser sous les chênes. L'association de danse La Murietta organise un spectacle le 30 mai au théâtre Naloba de Penautier. Tarif unique 15 euros, gratuit pour les moins de 12 ans. Au programme Bollywood, flamenco, cabaret et guitare flamenco. La 6e édition de la fête de l'environnement sera organisée par la mairie de Bram dans le parc des Essarts le 30 mai dès 10h. Au programme, des animations familiales, des jeux, de la grimpe dans les arbres, un marché bio et artisanal, des ateliers, une conférence animée par Serge Zaka, des démonstrations et des spectacles rythmeront cette journée. La ville de Carcassonne présente l'édition 2026 de la Fête du Tour. Animation 100% gratuite, les équipements sont fournis. À 14h, accueil et ouverture des stands, départ de différentes sorties de vélo, animation non-stop, ouverte à tous. Parcours d'initiation vélo encadré par les éducateurs de la ville, sensibilisation à la sécurité routière, atelier initiation et de découverte, atelier réparation et entretien et jeu de loi par Carcavélo, stand associatif et animation. Marché des producteurs de pays, c'est le 27 juin de 9h à 18h à la cité médiévale Place du Prado. Les marchés de producteurs de pays vous garantissent des produits en direct du producteur au consommateur ici, pas d'intermédiaire, juste de la qualité, de la fraîcheur et surtout de la convivialité. Réservés exclusivement aux producteurs fermiers et artisans, ces marchés mettent à l'honneur toute la richesse du territoire audois. Un événement proposé par l'association Bienvenue à la ferme, la ville de Carcassonne et la Chambre d'agriculture de l'Aude. Merci de votre attention. Retour à musique sur Contact FM Occitanie.
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1: Bonjour à tous et à toutes, voici les idées sorties dans le département de l'Aude. Le défi Wind, c'est à la plage des Chalets à Gruissan-Plage du 14 au 16 mai. Chaque année, Gruissan se transforme en théâtre des rêves pour tous ceux qui cherchent à repousser les limites de la glisse. Ces événements ne sont pas juste des compétitions, ils sont une célébration de la liberté et de l'adrénaline. Après le spectacle sur l'eau, rendez-vous à terre pour déambuler entre les stands du village glisse. Au-delà du sport, vous profiterez de nombreuses animations et des soirées musicales au bord de la plage. Alors que vous soyez un rider aguerri ou un spectateur émerveillé, ne manquez pas ce rendez-vous avec l'exceptionnel. Gruissan vous attend pour vivre des moments de pure magie où l'esprit de la glisse souffle plus fort que jamais. Le défi Wind, c'est le plus grand rassemblement mondial de windsurfers. Ici, amateurs et pros partagent la même ligne de départ pour une aventure humaine et sportive hors du commun. Artistes à suivre, c'est à Bugarach du 14 au 15 mai. Comme chaque année, le festival Artistes à suivre propose en parallèle des expositions, une programmation artistique riche et pluridisciplinaire. Tout au long du festival, des artistes du spectacle vivant, poètes, musiciens, danseurs, clowns et chanteurs investiront rues, jardins et places de village. L'heure des assassins, c'est à Carcassonne au théâtre Jalary, le 19 mai à 20h30. Après le succès du cercle de Whitechapel et les voyageurs du crime, Julien Lefebvre récidive avec une nouvelle comédie policière riche en rebondissements dont l'action se situe au début du XXe siècle dans l'univers feutré d'un célèbre théâtre londonien. Nuit des musées au musée de l'imprimerie à Limoux le 23 mai de 18h à 22h. Visite sur le thème de la typographie de Gutenberg à nos jours, démonstration d'impression, explication d'autres styles d'impression comme la lithographie et la gravure taille douce. Pour fêter ses 20 ans, le musée archéologique de Bram vous invite à un voyage dans le temps à l'occasion des journées historiques organisées le samedi 23 et dimanche 24 mai. Tout au long du week-end, le parc des Essarts se transformera en campement gallo-romain et médiéval où ateliers, démonstrations et rencontres feront revivre les gestes et les savoir-faire d'autrefois. C'est un week-end festif, immersif et accessible à tous pour découvrir l'histoire autrement au plus près des collections du musée. Fête de la nature, une clairière, des chênes, un moulin à eau. C'est le 24 mai de 14h30 à 16h30. L'association Le Moulin de la Pommelle organise un atelier d'écriture dans le cadre de la fête de la nature. L'atelier est ouvert à 12 personnes à partir de 16 ans. En parallèle, un atelier libre de dessin pour enfants et jeunes sera à disposition. Une visite du moulin est prévue à partir de 15h30. Une buvette sur place permet de se poser sous les chênes. L'association de danse La Murietta organise un spectacle le 30 mai au théâtre Naloba de Penautier. Tarif unique 15 euros, gratuit pour les moins de 12 ans. Au programme Bollywood, flamenco, cabaret et guitare flamenco. La 6e édition de la fête de l'environnement sera organisée par la mairie de Bram dans le parc des Essarts le 30 mai dès 10h. Au programme, des animations familiales, des jeux, de la grimpe dans les arbres, un marché bio et artisanal, des ateliers, une conférence animée par Serge Zaka, des démonstrations et des spectacles rythmeront cette journée. La ville de Carcassonne présente l'édition 2026 de la Fête du Tour. Animation 100% gratuite, les équipements sont fournis. À 14h, accueil et ouverture des stands, départ de différentes sorties de vélo, animation non-stop, ouverte à tous. Parcours d'initiation vélo encadré par les éducateurs de la ville, sensibilisation à la sécurité routière, atelier initiation et de découverte, atelier réparation et entretien et jeux de loi par Carcavélo, stand associatif et animation. Marché des producteurs de pays, C'est le 27 juin de 9h à 18h à la cité médiévale Place du Prado. Les marchés de producteurs de pays vous garantissent des produits en direct du producteur au consommateur. Ici, pas d'intermédiaire, juste de la qualité, de la fraîcheur et surtout de la convivialité. Réservés exclusivement aux producteurs fermiers et artisans, ces marchés mettent à l'honneur toute la richesse du territoire audois. Un événement proposé par l'association Bienvenue à la ferme, la ville de Carcassonne et la Chambre d'agriculture de l'Aude. Merci de votre attention. Retour à musique sur Contact FM Occitanie.
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0: Bonjour, le patron des députés socialistes Boris Vallaud quitte la direction du PS avec l'ensemble du courant qu'il représente. Cela n'empêche pas Olivier Faure de rester à la tête du parti, même s'il n'est plus majoritaire et se retrouve isolé. Ce départ illustre l'exacerbation des tensions au sein du PS, notamment autour de la question de la primaire de la gauche que souhaite Olivier Faure, mais que refuse Boris Vallaud. L'homme de 23 ans qui a été interpellé après le meurtre d'une adolescente de 14 ans dans l'Aisne a été mis en examen pour assassinat sur mineur de moins de 15 ans et viol, puis placé en détention provisoire. Lors de ses deux derniers interrogatoires ainsi que devant le magistrat instructeur, il a fait usage de son droit au silence, mais il avait précédemment reconnu sa présence au moment des faits et avoir attaqué la victime au couteau. Un Ukrainien résident en France depuis 2021 a été écroué pour crime contre l'humanité. Il est soupçonné de sévices entre 2016 et 2019 à la prison de Donetsk en Ukraine, alors sous le contrôle de séparatistes pro-russes soutenus par Moscou. Des affrontements ont éclaté hier dans le détroit d'Ormuz entre l'Iran et les États-Unis. De nouveaux accros ont cessé le feu au moment où Washington attend une réponse de Téhéran à sa dernière proposition d'accord. Les tensions ont aussi augmenté sur le front libanais. Le Hezbollah a affirmé avoir lancé des missiles sur une base militaire du nord d'Israël en réponse à des frappes. Le navire MV Ondius s'est attendu dans l'archipel espagnol des Canaries ce dimanche 10 mai alors que l'OMS a confirmé le signalement de 8 cas dont 5 confirmés d'antivirus. Vendredi, l'enquête autour du patient zéro se poursuivait mais l'Argentine ne peut confirmer à ce stade l'origine de la contagion. C'est la fin de ce flash, une très bonne journée à notre écoute.
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0: Bonjour, Football Ligue 1, ouverture de la 33e journée. Hier soir, le FC Nantes est assuré de la relégation en Ligue 2 après sa défaite contre Lens au stade Bollard 1-0. De son côté, le RC Lens est assuré d'une qualification directe pour la prochaine Ligue des Champions. Les nordistes retardent également le sacre du Paris Saint-Germain, même en 4 victoires contre Brest. Ce dimanche, le PSG ne sera pas mathématiquement assuré du titre. Les Lensois bénéficieront d'une autre occasion de repousser le titre des Parisiens qu'ils recevront mercredi prochain à Bollard. Tennis, Novak Djokovic espérait sans doute mieux pour son retour sur le circuit, absent depuis son élimination en 8e de finale à Indian Wells. Le numéro 4 mondial a échoué hier dès son entrée en lice dans le Masters 1000 de Rome face à Dino Brismic. Le Croate s'est imposé en 3 manches 2-6-6, 2-6-4 en 2h17. Il réalise la plus belle performance de sa carrière. Cyclisme, Paul Magnier s'est montré le plus rapide hier dans un sprint sans petit comité pour remporter la première étape du Giro devant Tobias Lund, Androsen et Ethan Vernon. Le Français en profite pour prendre le maillot rose de leader du classement général. Les années se suivent et se ressemblent en Ligue européenne masculine de handball effectuée hier au siège de la Fédération européenne. À Vienne, le tirage au sort du Final Four de l'édition 2025-2026 de la deuxième compétition continentale a des airs de déjà vu. En effet, les affiches se sont avérées être exactement les mêmes que celles disputées l'an passé. Après s'être défait du Vardar Skopje plus tôt cette semaine, Montpellier a ainsi appris qu'il retrouvera une nouvelle fois le THW Kiel pour une place en finale. Ping-pong au terme d'un duel dominé de la tête et des épaules avec Flavien Coton qui a pris la mesure d'Hugo Calderano. Les Bleus n'ont pas laissé la moindre chance au Brésil. Hier soir, ils se qualifient facilement pour les demi-finales des mondiaux par équipe. Ils ont désormais rendez-vous avec la Chine ce samedi, une revanche de la finale de l'édition 2024, largement perdue par les tricolores. C'est la fin de ce Flash Sport. Une très bonne journée à toutes et à tous.

Salut à tous et bienvenue sur Contact FM sur les 80.8, 89 ainsi que sur contactfm.fr pour Christine Life, l'émission où il n'y a pas de jaloux tout simplement. Années 60, 70, 80, 90, 2000 et même des chansons de maintenant, c'est dans Christine Life et c'est toutes les semaines. Voilà, on commence tout de suite cette émission avec les années 60 et notamment monsieur David Bowie. Souvenez-vous, ça faisait comme ça. Space Oddity, suivi de Jim Birkin, ex-fan des 60s. Et c'est sur Contact FM, donc Christine Live.

Et oui, vous avez dû sans doute la reconnaître, Jane Birkin, ex-fan des 60s. Alors, c'est une chanson qui a été écrite par monsieur Serge Gainsbourg et interprétée par Jane Birkin pour l'album d'ailleurs du même nom, ex-fan des 60s, et c'est sorti en janvier 78. Alors, bien sûr, ça évoque le destin de chanteurs et musiciens des années 60, tels que bien sûr Brian Jones, Jim Morrison, Edith Cochrane, Buddy Holly, Jimi Hendrix, Otis Redding ou encore Janis Joplin. Un petit hommage voilà, dans cette chanson de ces chanteurs des années 60. Cette fois-ci, nous partons dans les années 80 avec monsieur Cock Rubin, The Promise You Made, suivi de Enzo, les yeux ouverts, et c'est dans Chris in Live, et ça fait comme ça.

Un peu de douceur sur, sur Contact FM avec Enzo, Enzo, les yeux ouverts. D'ailleurs, pour la petite histoire, cette chanson sortie en 1990 est une reprise de Dream, Our Little Dream of Me, qui a été, qui est une chanson d'amour standard de jazz américain, qui a été composée par Fabien André et Wilbur Schwanz. Et c'est été écrite par Gus Kahn. Elle a été enregistrée pour la première fois le 16 février 1931 par Ozzie Nelson et son orchestre, et d'ailleurs qui a été reprise plusieurs fois par, et notamment aussi par, par le groupe The Mamas and the Papas. Tout simplement, on conduit tout de suite en musique avec cette fois-ci en classique des années 2000, Nolwenn Leroy, Cassé, suivi de 47 Terres, on avait dit, et c'est dans Christine Live tout de suite.

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47 heures, on avait dit, mais oui, on avait dit qu'on était sur Contact FM, sur les 80.8, 89, ainsi que sur contactfm.fr. Et pour ceux qui viennent nous rejoindre, eh ben, c'est Christine Live, l'émission où il n'y a pas de jaloux, année tout style, années 60, 70, 80, 2000, et même des musiques de 2000, 2010, 2020, 2021. Enfin, il y a de tout, tout simplement. Dans Christine Live, il n'y a pas de jaloux. On continue tout de suite en musique, nous retournons cette fois-ci dans les années 60 avec Dancing in the Street, suite de Non, non, rien n'a changé. Et ça n'a pas changé, non, dans Christine Live, et c'est maintenant.

Les Poppies sur Contact FM, non, non, rien n'a changé. Nous partons dans les années 80 cette fois-ci avec ce chanteur, souvenez-vous. Taïnana, suivi de Jean-Voix Valsé, et c'est sur Contact FM.

petit vase de Zazie, j'envoie valser sur Contact FM. Voilà, un peu de douceur, ça fait toujours plaisir. Dans cette émission, tout de suite, nous partons dans les années 2000 avec monsieur Florent Pagny sur Contact FM et un jour une femme suivie de Couleurs Ennemies.

Cool and Me sur Contact FM. Oh, ça fait plaisir. Tout simplement. On continue tout de suite en musique. Cette fois-ci, nous repartons dans les années 60 avec The Beach Boys, Good Vibration, suivi de Billy Paul, Your Song. Et c'est dans Christine Live tout de suite.

Billy Paul, You Song sur Contact FM. Ah, ça fait plaisir d'écouter ça, surtout que Billy Paul, c'est là d'ailleurs c'est son succès, la reprise d'Elton John's You Song, toutes deux sur son album 360 degrés of Billy Paul en 1972. Nous continuons en musique cette fois-ci avec un célèbre groupe, souvenez-vous, ça faisait comme ça. Allez, un petit slow. Wind of Change, Scorpion, on se retrouve juste après ça.

Scorpion, Wind of Change sur Contact FM. Ah, ça fait plaisir. Mais oui, tout simplement. Les amis, c'est déjà la fin de cette émission. Oh, mais ne vous inquiétez pas. On se retrouve la semaine prochaine pour une prochaine émission. D'ici là, soyez sages jusqu'à la prochaine émission. Allez, ciao!

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